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1: Il est 5h.
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0: Mais que c'est beau tout ça, ça fait du bien le matin. 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
0: Allez, c'est reparti pour les nuits tropicales. Il faisait tellement chaud dans ma chambre que j'avais l'impression d'être dans un appareil à raclette. J'étais le fromage, hein, pour ne rien vous cacher. J'espère que vous avez mieux dormi que moi et que beaucoup d'autres cette nuit. On va tout faire justement dans le réveil chéri de l'été pour que la musique nous réveille à fond. La playlist 2000, elle est parfaite pour ça et elle arrive. Jennifer Page, Rihanna, Shakira, c'est juste après vos infos, Chéri FM, il est 6h.
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0: Il a bien dormi, Guillaume Bagnard.
3: Oui, à peu près.
0: À peu près, d'accord, lui aussi. Bon, d'accord. Et on va commencer par la météo.
3: Oui, bonjour à tous. La vigilance orange canicule est étendue à 61 départements aujourd'hui, dont tous ceux de l'Île-de-France. Les trois quarts de l'Hexagone sont concernés par ce troisième épisode caniculaire de l'année. Ce matin, il fait 15 degrés à Amiens, 17 à Rennes, 21 à Lyon, 23 à Paris et 25 à Montpellier. Cet après-midi, seuls les Hauts-de-France, les Côtes-de-la-Manche et la façade est du pays vont rester en dessous des 35 degrés. Prévoyez de 35 à 38 degrés dans de nombreuses villes et même jusqu'à 41 degrés dans le sud-ouest. Cela étant dit, le soleil brillera sur une grande partie de la France aujourd'hui.
0: Et on fait le point sur les incendies en cours.
3: Et on commence par celui des Pyrénées-Orientales. Pascal Infisque de Chéri FM Perpignan nous donne les dernières infos. Écoutez.
4: Les nouvelles de la nuit sont plutôt rassurantes. Le feu n'est pas encore fixé, mais il est maîtrisé à de nombreux endroits. D'autant que d'importants renforts sont attendus aujourd'hui, en plus de 800 sapeurs-pompiers déjà présents sur le terrain. Le dispositif aérien de 7 canadaires, 2 avions d'âge, 2 hélicoptères est renforcé par 8 avions bombardiers d'eau, dont 6 en provenance d'autres pays de l'Union européenne, notamment la Suède et Chypre. Depuis le début de l'incendie, 11 personnes ont été légèrement blessées et une cinquantaine de bâtiments endommagés par les flammes.
3: Et selon le dernier bilan de la préfecture, on en est à 4900 hectares parcourus par les flammes. La préfecture demande aux 10 000 personnes évacuées de ne toujours pas rentrer chez eux. A dit dans la Drôme, le feu continue de progresser. Il a déjà parcouru 1000 hectares selon les autorités. 300 pompiers luttent contre les flammes dans des conditions extrêmement difficiles. Des habitants ont été évacués. On a appris hier que 2 hommes suspectés d'être à l'origine de plusieurs départs de feu dimanche dans l'Hérault ont été interpellés. Dans le cadre du dispositif européen de lutte contre les feux de forêt, la Commission européenne annonce déployer 4 avions bombardiers d'eau pour aider à combattre les incendies dans le sud de la France. J'ajoute que 57 départements sont en risque élevé de feux de forêt aujourd'hui et sont 3 à être en risque très élevé, les Deux-Sèvres, le Vaucluse et l'Essonne. Dans le reste de l'actualité, c'est une journée cruciale pour Marine Le Pen. Elle sera fixée sur son sort dans le dossier des assistants parlementaires du FN devenu RN. La justice se prononce aujourd'hui en appel pour confirmer ou non la peine d'inéligibilité de 5 ans. Si elle écope d'une peine qui l'empêche de se présenter, elle laisserait alors la place à Jordan Bardella. Il faut que je vous dise la vérité, c'est moi qui suis à l'origine de la disparition de ma femme. C'est ce qu'a confié Cédric Jubilard à l'un de ses avocats, Pierre Debuisson. Ce dernier a pris la parole hier. Les faits qui ont conduit à la mort de Delphine en 2020 seraient survenus à la suite d'une énième dispute conjugale. Le peintre plaquiste de 39 ans niait toute implication depuis 5 ans et demi. Les résultats du bac 2026 seront dévoilés aujourd'hui à des horaires différents selon les académies. Une première vague de publication est attendue à partir de 11h30 pour les académies d'Aix-Marseille, Bordeaux, Lyon, Montpellier et Toulouse notamment. La seconde vague aura lieu à 12h15 pour les académies d'Amiens, Créteil, Lille, Paris, Reims et Rennes entre autres.
0: Et puis enfin Guillaume Amo sur le mondial de foot.
3: Oui, l'Espagne a battu le Portugal de Cristiano Ronaldo 1-0 hier soir et se qualifie donc pour les quarts de finale. Les Espagnols retrouveront les Belges qui se sont imposés 4-1 contre les États-Unis dans la nuit. Suite des huitièmes aujourd'hui avec Argentine-Égypte à 18h et Suisse-Colombie, ce sera à partir de 22h, Stéphane.
0: Merci.

0: Chérie FM, 6h10, ce matin, qu'est-ce qui est prévu de beau? Bah Bruno Mars, génial, ainsi que Shakira pour vous accueillir.
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0: Oui, bonjour, et aujourd'hui c'est le 7 juillet, je vais vous donner quelques noms de célébrités nés ce jour-là, et il y a pas mal de jeunes d'ailleurs ce matin. Mais avant, Chérie FM, c'est la radio officielle des années 2000, alors fallait bien que je m'intéresse à ce qu'on écoutait de beau dans ces années-là, un 7 juillet. Et ben, c'était un titre pour faire la fête.
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0: Yannick, ces soirées-là. Voilà, ça c'était la bande-son de toutes mes soirées, peut-être que vous aussi, hein. On était peut-être aux mêmes fêtes d'ailleurs. L'été 2000, qu'est-ce qu'on a pu l'entendre? C'était numéro 1, donc le 7 juillet. Et sinon, à part ça, qui est né un 7 juillet? Eh bien, une star d'internet, McFly de McFly et Carlito, vrai prénom David.
3: Je m'appelle David quand j'étais plus jeune, et quand j'allais en boîte de nuit, les gens criaient David, David, donc ils connaissent mon nom et tout, et je signais David Guetta.
0: De David, on passe à Julien, c'est l'anniversaire ce matin d'un des chanteurs les plus populaires de France, on l'aime beaucoup. Et en plus, il est fan lui aussi des titres 2000.
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0: Et il l'a prouvé, vous l'avez reconnu, c'est bien sûr Julien Doré.
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0: Voilà, on l'embrasse, bon anniversaire à lui, je voulais dire qu'il aimait les années 2000. Nous aussi d'ailleurs, bah, c'est maintenant le retour de vos titres cultes avec Link Up et immédiatement Shakira sur Chérie FM.

0: Chérie FM, 6h19.
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0: Eh oui, c'est le moment de retrouver ce matin le seul homme qui nous vend du rêve.
2: Ah, bah c'est gentil ça, merci Stéphane.
0: C'est Guillaume Paga, bonjour Guillaume.
2: Bonjour à tous.
0: Ah non, c'est vrai que ça fait rêver la météo des plages. On va d'ailleurs la commencer par les plages situées dans les Alpes-Maritimes.
2: Il va faire très beau aujourd'hui à Antibes. Les températures, 23 degrés ce matin, 29 cet après-midi, ressenti 38 et 27 dans l'eau. N'oubliez pas de mettre de la crème solaire, l'indice UV est de 8.
0: Alors j'aime beaucoup le Finistère, ça se passe comment là-bas?
2: Eh bien le temps sera bien ensoleillé à Crozon cet après-midi. Midi, il fera 29 ouais. degrés, ressenti 34. L'eau est à 20 degrés et l'indice UV est de 8.
0: Magnifique, Crozon au passage. Enfin, tu nous emmènes en Haute-Corse.
2: Oui, plus précisément à Calvi, où le soleil va briller toute la journée. Au plus chaud, il fera 28 degrés, ressenti 37. L'indice UV est de 9 et l'eau est à 25 degrés.
0: T'as choisi que des endroits fabuleux, de toute façon.
2: Ah oui, ça, j'aime beaucoup.
0: Oui, bah nous aussi. Eh bien, merci Guillaume.
2: Avec
0: d'autres
2: plaisir.
0: Endroits dans une heure.
2: Exactement, à tout à l'heure.
0: À tout à l'heure. Voilà Bruno Mars, chez IFM, il est 6h20. Bon réveil.

mardi 7 juillet. Ne soyez pas surpris si vous entendez des hurlements de joie, hein, puisque c'est le jour des résultats du bac. Il va y avoir aussi quelques pleurs, évidemment. Des « oh non, je suis en rattrapage, mes vacances sont foutues ». Je pense à tous les lycéens et aussi à leurs parents qui sont aussi inquiets que bonne chance, tous nos encouragements ce matin. À suivre les Black Eyed Peas sur Chérie FM. On aura Katy Perry et puis vos infos à 6h30. À tout de suite.

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0: C'est l'heure de vos infos. Puis juste après, on retrouvera les Black Eyed Peas et Christophe Maé sur Chéri FM, la radio officielle de votre été, 6h30. Bonjour Guillaume Paga.
1: Bonjour Stéphane, bonjour à tous.
0: Vous l'avez remarqué vous aussi, hein, la chaleur s'intensifie.
1: 61 départements sont en vigilance orange canicule aujourd'hui selon Météo France. Des maximales de 35 à 38 degrés sont prévues cet après-midi sur la plupart des régions. Il fera jusqu'à 41 degrés dans le sud-ouest, notamment à Bordeaux et Toulouse. En revanche, les Hauts-de-France, les côtes de la Manche et la façade est du pays resteront sous les 35 degrés. Il y aura du soleil presque partout en ce mardi 7 juillet.
0: Et ces températures s'accompagnent d'un danger de feu persistant.
1: 61 départements sont en risque élevé. Sont aussi trois à être en risque très élevé, les Deux-Sèvres, le Vaucluse et l'Essonne. Dans les Pyrénées-Orientales, des centaines de pompiers luttent toujours contre l'incendie qui a parcouru 4900 hectares et qui a entraîné l'évacuation de 10 000 personnes. Le feu est stabilisé mais n'est pas complètement fixé, selon le ministre de l'Intérieur, Laurent Nunez, présent sur place hier. A dit dans la Drôme, le feu a parcouru 1000 hectares. Le parquet de Béziers a annoncé hier que deux hommes suspectés d'être à l'origine de plusieurs départs de feu dimanche dans l'Hérault ont été interpellés. La Commission européenne a annoncé déployer 4 avions bombardiers d'eau pour aider la France. Et tous ces incendies nécessitent d'importants moyens opérationnels. De nombreux services départementaux d'incendie et de secours appellent donc les employeurs à libérer les pompiers volontaires. Écoutez le lieutenant-colonel Ramon Navarro, sous-directeur du SDIS de la Drôme, chargé de la planification opérationnelle.
2: Au vu des circonstances exceptionnelles sur ce feu qui nous mobilise de façon durable et intense, aujourd'hui on doit avouer qu'on commence à être en difficulté de pouvoir relever tout le personnel nécessaire. Nous en appelons à la solidarité de l'ensemble des employeurs, qu'il s'agisse d'employeurs publics ou privés, pour dans toute la mesure de leur possible, faciliter la libération de leurs salariés qui, par leur engagement de sapeurs-pompiers volontaires, pourraient venir s'engager sur le feu de Die.
1: Des propos recueillis par Guillaume Sokel. Dans le reste de l'actualité, Marine Le Pen sera fixée sur son avenir politique et judiciaire aujourd'hui. La Cour d'appel de Paris doit rendre sa décision dans l'affaire des assistants parlementaires d'eurodéputés du FN devenus RN. Cette dernière pourrait confirmer une peine d'inéligibilité, ce qui empêcherait Marine Le Pen d'être candidate à la prochaine élection présidentielle. Jordan Bardella s'est dit hier serein et prêt à assumer les conséquences du jugement. À retenir aussi, Emmanuel Macron est arrivé à Damas hier soir. C'est la première visite en Syrie d'un chef d'État d'une puissance occidentale depuis la chute de Bachar al-Assad et l'arrivée au pouvoir du président Ahmed al-Shara fin 2024. Les pays de l'OTAN se retrouvent aujourd'hui et demain en sommet à Ankara, en Turquie. Objectif, éviter que cette réunion ne déraille sous les coups de butoir de Donald Trump. Pour tenter de l'amadouer, les Européens comptent démontrer milliards de dollars à l'appui. Leur sérieux à montrer en puissance dans la défense de leur continent, à monter en puissance.
0: Et puis un peu de sport, le Tour de France.
1: Oui, le Slovène Tadej Pogacar a emporté hier la troisième étape et prend le maillot jaune de leader. Bravo. La quatrième étape relie Carcassonne à Foix aujourd'hui, soit une distance de quasiment 182 km.
0: Bah, ce n'est pas pour nous, ça.
1: Ah non, pas du tout.
0: Merci Guillaume, à tout à l'heure. C'est le réveil chéri de l'été.
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0: Chérie FM, il est 6h37, très bon mardi 7 juillet, voilà votre horoscope.
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0: Qui débute directement avec le signe Chérie FM du jour, et oui c'est vous, Bélier. Vous aurez envie de conquérir de nouveaux territoires aujourd'hui ou de nouveaux cœurs, tout vous réussit. Les taureaux, vous avez le droit de ne pas penser comme tout le monde. Gémeaux, interdiction de gâcher votre talent, montrez ce que vous savez faire. Cancer, votre côté imprévisible et original plaira en haut lieu. Lion, si on vous propose un nouveau challenge, n'hésitez pas, foncez. Vierge, on réclamera votre compagnie, alors prêt pour une virée festive. Balance, en amour, il faut parfois prendre son temps, alors appuyez sur le frein. Scorpion, n'attendez pas que les choses se fassent toutes seules. Sagittaire, partagez vos éclairs de génie. Capricorne, des désaccords familiaux vont enflammer la journée. Verseau, côté cœur, vous serez en pleine confusion. Ce sera l'amour flou. Et enfin, les poissons, attention au burn-out, il faut savoir parfois débrancher son cerveau. Oh oui, surtout l'été, hein. Voilà. Profitez-en, hein. Bon mardi 7 juillet avec Chérie FM. Nous, on va retrouver Christophe Maé juste avant Katy Perry. Il est 6h38.

0: Il est 6h42, la radio de votre été, que vous soyez au travail ou en vacances, c'est Chéri FM, on est là avec vous à vos côtés en direct. Je voulais dire, 6h42, oui, l'info du Transat, c'est à suivre, une info estivale. Et je vous ai trouvé aujourd'hui les concours français les plus farfelus, les plus bizarres qu'on pourra croiser cet été. Et puis pour la musique. Ah, génial, il est là, Justin Timberlake, Jason Derulo et Katy Perry ne vont pas tarder sur Chéri FM.
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0: L'info du Transat, hein, c'est une info liée aux vacances et à l'été, donnée en direct chaque matin depuis mon Transat rouge et blanc aux couleurs de Chéri FM. Et alors ce matin, ça va peut-être vous donner des idées de sortie. Je vous ai trouvé des concours assez fous à aller voir en famille ou entre potes cet été, et c'est plutôt rigolo.
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0: Des concours un peu farfelus, c'est clair, on en connaît déjà pas mal. Il y a le concours du cri de cochon, du cri de la mouette, le concours du lancer de tongue. Bah, il y en a d'autres cet été, et j'ai les dates, on ne sait jamais, hein. Si vous êtes dans le coin durant les vacances, ça peut vous intéresser. Je vous donne mon top 3, allez, des concours les plus insolites à découvrir en France cet été. En numéro 3, hop, le championnat du monde de cracher de bigorneau. Oui, ce sera le 2 août à Port de Moguerièque, à Sibiril, dans le Finistère. Voilà, avis aux spécialistes du bigorneau, le record à battre, c'est 11 mètres, soit la longueur d'un bus. En numéro 2, les plus fous de l'été, le Festival International des Menteurs. Là aussi, ce sera début août à Montcrabeau, dans le Lot-et-Garonne. Le but, c'est de raconter le mensonge le plus crédible et inventif pour être élu roi ou reine des menteurs. Et puis enfin, en tête de ce top 3 des concours insolites de l'été, le championnat du monde de course d'escargot.
2: Tu es un escargot, pas une voiture.
3: J'ai ça en moi.
2: Non, tu n'as pas ça en toi.
3: Qui te l'a dit?
2: Mère Nature.
0: Oui, je vous le dis tout de suite, pour les courses d'escargot, on est loin des 24 heures du Mans, hein, faut être patient. Mais il y a de l'ambiance, ça se déroulera le 30 août à Caen, en Haute-Marne. Et avec tout ça, très bel été, toujours à l'écoute de Chéri FM. Voilà Jason Derulo. 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

0: Chérie FM, 6h56, bientôt vos infos. Et juste après, on retrouvera évidemment la playlist 2000 notamment. Tiens, quelqu'un qui a fêté son anniversaire hier. 50 Cent et ce titre excellent, Candy Shop, chanté avec Olivia. Il y aura également Avril Lavigne dans les prochaines minutes sur Chérie FM.
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0: le joli bruit de vague, c'est l'été, tout va bien, c'est le réveil chéri. 7h à suivre, 50 Cent juste après les infos.
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0: Nous avons trouvé Guillaume Paga. Bonjour Guillaume.
2: Bonjour Stéphane, bonjour à tous.
0: La météo et les trois quarts du pays qui sont concernés par ce troisième épisode caniculaire.
2: Météo France place 61 départements en vigilance orange canicule aujourd'hui, dont tous ceux de l'Île-de-France. Comptez 18 degrés à Lille, 19 à 3, 21 à Nantes, 23 à Paris et Nice et 25 à Montpellier. Pour les maximales, il fera de 35 à 38 degrés dans de nombreuses villes. On atteindra les 41 degrés dans le sud-ouest. En revanche, le thermomètre ne dépassera pas les 35 degrés dans les Hauts-de-France, près des côtes de la Manche et sur la façade est du pays. Le soleil s'impose sur une grande partie de l'Hexagone aujourd'hui.
0: Et Météo France place également trois départements en vigilance rouge pour un risque très élevé de feux de forêt aujourd'hui.
2: Il s'agit de l'Essonne, des Deux-Sèvres et du Vaucluse. 61 autres départements sont en vigilance orange. On fait le point sur les incendies en cours avec Vanessa Habib justement.
3: Dans les Pyrénées-Orientales, le feu n'est pas fixé mais stabilisé à plusieurs endroits. Au total, près de 5000 hectares sont partis en fumée. Des renforts sont attendus sur place aujourd'hui, mais les 10 000 personnes évacuées ne peuvent toujours pas regagner leur domicile. À Die, dans la Drôme, 1000 hectares ont été ravagés par les flammes qui continuent leur progression. La Commission européenne a annoncé déployer 4 avions bombardiers d'eau pour aider à combattre ces incendies.
2: Et la ministre de la Santé, Stéphanie Rist, adresse son soutien aux sinistrés et appelle à la vigilance. Et notez que deux hommes soupçonnés d'être à l'origine de plusieurs des partefeux dans l'Hérault ont été interpellés dimanche soir. Ils sont âgés de 27 et 21 ans et une enquête est en cours. Dans le reste de l'actualité, la Cour d'appel de Paris rend aujourd'hui son arrêt dans l'affaire des assistants parlementaires européens du Front National devenu Rassemblement National. Une peine d'inéligibilité de plus de 2 ans empêcherait une quatrième candidature de Marine Le Pen à la prochaine élection présidentielle. La décision doit être rendue à partir de 13h30. Jordan Bardella se dit serein et prêt à assumer les conséquences. Il faut que je vous dise la vérité, c'est moi qui suis à l'origine de la disparition de ma femme. C'est ce qu'a dit Cédric Jubilard à l'un de ses avocats. Pierre Debuisson a pris la parole hier. Cédric Jubilard a reconnu dans un courrier manuscrit sa responsabilité de la mort de son épouse Delphine survenue en décembre 2020 à Cagnac-les-Mines. Des faits qui seraient survenus à la suite d'une énième dispute conjugale. Jusqu'ici, le peintre plaquiste de 39 ans n'y est toute implication. C'est l'heure du verdict, les résultats du bac seront dévoilés aujourd'hui. Attention, l'heure de publication varie en fonction de votre académie. Une première vague est attendue à partir de 11h30 pour les académies d'Aix-Marseille, Bordeaux, Lyon, Montpellier et Toulouse notamment. La seconde vague aura lieu à 12h15 et concernera entre autres les académies d'Amiens, Créteil, Lille, Paris, Reims et Rennes. Les euros de rattrapage se dérouleront jusqu'à la fin de la semaine. Emmanuel Macron a porté son soutien à Kylian Mbappé, dénonçant les attaques racistes dont il a fait l'objet de la part d'une sénatrice paraguayenne après le 8e de finale du Mondial 2026. Le capitaine de l'équipe de France lui a aussi répondu. Il estime qu'elle est une femme méprisable et indigne de sa fonction.
0: Et il a bien raison. Et justement, on parle de la Coupe du Monde.
2: Oui, l'Espagne s'est imposée sur un score de 1-0 hier soir contre le Portugal. Direction les quarts de finale pour les Espagnols qui seront opposés à la Belgique. Les Belges ont battu les États-Unis 4-1 dans la nuit. Place au dernier 8e de finale aujourd'hui avec Argentine-Égypte à 18h, puis Suisse-Colombie à 22h, Stéphane.
0: Et on rappelle que c'est la France qui va gagner. Et merci à la rédac de Chéri FM.

0: Chérie FM, 7h11, merci d'être là. On attend Avril Lavigne, entre autres, hein, sur Chérie FM.
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0: Bonjour, et aujourd'hui c'est le 7 juillet, alors je vais vous donner quelques noms de célébrités nés ce jour-là. Il y a pas mal de jeunes d'ailleurs ce matin, mais avant, bon, vous le savez, ici c'est la radio officielle des années 2000, donc fallait bien que je m'intéresse à ce qu'on écoutait de beau dans ces années-là. Un 7 juillet, eh bien le 7 juillet

0: vouliez jouer au Géo de Club Med durant l'été 2000, bah, il suffisait de passer ce titre. Et hop, tout le monde était sur la piste. Et puis sinon, à part ça, qui est né un 7 juillet? Eh bien, une star d'Internet, McFly de McFly et Carlito, vrai prénom, David.
1: Je m'appelle David quand j'étais plus jeune, et quand j'allais en boîte de nuit, les gens criaient David, on me connaît mon nom et tout, et je signais David Guetta.
0: De David, on passe à Julien. C'est l'anniversaire ce matin d'un des chanteurs les plus populaires.

c'est bien sûr Julien Doré. Bon anniversaire à lui. Bon, Julien, nous les années 2000, on les aime aussi. Les L5, on aura les vrais, hein, dans le courant de la matinée. Pour l'heure, c'est Ja Rule et Ashanti sur Chérie FM.

0: Chérie FM, il est 7h20, bonjour.
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0: C'est reparti, hein, la canicule est là, il fait tellement chaud.
2: C'est vrai.
0: Qu'on aimerait bien aller travailler en slip de bain, mais on n'a pas
2: et
0: le temps.
2: Et sur la plage, oui, et aussi.
0: Il vaut mieux aller sur la plage en slip de bain, direction le Gard tout d'abord, Guillaume.
2: Oui, au Gros du Roi, c'est une journée ensoleillée qui vous attend sur la plage de Espiguette. Il fera 34 degrés cet après-midi, mais en ressenti, on sera plus autour des 40 degrés. L'eau est à 21 degrés, lundi suivi est de 9, donc on se protège.
0: Et qu'est-ce que ça donne en Ille-et-Vilaine ?
2: À Saint-Malo, le soleil sera aussi au rendez-vous sur la plage de Bon Secours. Comptez 17 degrés en ce moment et il fera 26 degrés cet après-midi, ressenti 31. L'eau est à 19 degrés et l'indice UV de 8.
0: Et on va terminer cette météo des plages en Seine-Maritime.
2: Oui, le ciel est voilé aujourd'hui à Dieppe. Les températures, 17 degrés ce matin, 24 cet après-midi, ressenti 29 et 19 dans l'eau. L'indice UV est de 8.
0: Eh bien, merci beaucoup et on se retrouve tout à l'heure, évidemment.
2: Avec grand plaisir, à tout à l'heure.
0: Quelqu'un qui visiblement sonne à la porte. Ah non, pardon. C'est le titre d'Oria, Soirée mondaine qui arrive maintenant. Chérie FM, il est 7h21.

0: Vous écoutez Chéri FM, si vous voulez envoyer un message en direct, c'est possible, hein. Il suffit d'un SMS, Chéri FM, suivi de votre texte au 7-10-12. Et ça arrive là, tout de suite, là maintenant. C'est ce qu'a fait Magali de Nantes, que je salue. Elle me dit, j'ai pris ma journée pour accompagner mon fils découvrir ses résultats du bac. Du coup, ce matin, j'ai tout mon temps pour écouter Chéri FM et je vous adore. Bravo pour la playlist. Bah, c'est très gentil, hein. Grosse bise Magali. Et puis bien sûr, on croise les doigts pour le fiston. Nous, ce matin, sur Chéri FM, bah, c'est mention très très bien, hein, pour la playlist 2000. Il y aura Shaggy et Sexy Lady. Céline Dion également sur Chéri FM, 7h27. Merci d'être là.
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0: FM, 7h30 avant Shaggy. Voilà vos infos. Merci d'être là, c'est Chérie FM. Et nous retrouvons Guillaume Paga. Salut Guillaume.
1: Bonjour Stéphane, bonjour à tous.
0: Du soleil et des températures caniculaires sur les trois quarts du pays aujourd'hui.
1: Selon Météo France, 61 départements sont en vigilance orange canicule. Il fera de 35 à 38 degrés dans de nombreuses régions cet après-midi. Et 41 degrés devraient être atteints dans le sud-ouest, en particulier à Bordeaux et Toulouse. En revanche, les températures ne dépasseront pas les 35 degrés dans les Hauts-de-France, près des côtes de la Manche ou encore sur la façade est de l'Hexagone.
0: Et selon la météo des forêts, trois départements sont en risque très élevé aujourd'hui.
1: Oui, il s'agit des Deux-Sèvres, du Vaucluse et de l'Essonne. 61 départements sont en risque élevé. Dans les Pyrénées-Orientales, des centaines de pompiers luttent toujours contre l'incendie qui a déjà ravagé près de 5000 hectares et entraîné l'évacuation de 12 000 personnes. Le préfet appelle les évacués à ne pas rentrer chez eux et salue également la mobilisation des collectivités qui les accueillent depuis deux jours. Le feu est stabilisé mais n'est pas complètement fixé selon le ministre de l'Intérieur Laurent Nunez, présent sur place hier. Dans la Drôme, les flammes continuent de progresser à 10. 1000 hectares sont partis en fumée, le vent et le relief rendent la tâche très compliquée, le tout sous des chaleurs caniculaires. La lutte s'annonce donc longue et difficile, comme l'explique le lieutenant-colonel Ramon Navarro, sous-directeur du SDIS de la Drôme.
2: Tant qu'on n'aura pas une accalmie devant, on est obligé de rester pessimiste malheureusement. Et quand bien même on réussissait à fixer le feu dans les jours à venir, je ne peux pas parler d'heures, hein, je vous parle bien en jours, la surface parcourue étant tellement importante qu'ensuite il s'agira pour nous de faire l'ensemble du tour du feu pour noyer toutes les lisières de façon à éviter toute reprise de feu qui reprenne de l'envergure. Donc c'est un travail qui va nous occuper pendant de longues journées, pour ne pas dire de longues semaines.
1: Des propos recueillis par Guillaume Sokel. Et le parquet de Béziers a annoncé hier que deux hommes suspectés d'être à l'origine de plusieurs départs-feux dimanche dans l'Hérault ont été interpellés. La Commission européenne a annoncé le déploiement de 4 avions bombardiers d'eau pour aider la France. Dans le reste de l'actualité, c'est un verdict très attendu. Marine Le Pen sera fixée sur son avenir judiciaire et politique cet après-midi. La Cour d'appel de Paris doit rendre sa décision dans l'affaire des assistants parlementaires d'eurodéputés du Front National, devenu Rassemblement National. La justice pourrait confirmer une peine d'inéligibilité, ce qui empêcherait Marine Le Pen d'être candidate à l'élection présidentielle de 2027. Le président du parti, Jordan Bardella, s'est dit hier serein et prêt à assumer les conséquences du jugement. Emmanuel Macron est arrivé à Damas hier soir pour défendre une Syrie libre, plurielle et respectueuse de chacune de ses composantes. Sa venue avait été annoncée dimanche par les autorités syriennes sans en préciser la date, notamment pour des raisons de sécurité. C'est la première visite d'un dirigeant occidental depuis la chute de Bachar al-Assad et l'arrivée au pouvoir du président Ahmed al-Sharaa en 2024.
0: Et enfin,
1: le Tour de France, oui, c'est Tadej Pogacar qui a remporté la troisième étape hier. Il prend le maillot jaune de leader. La quatrième étape aura lieu entre Carcassonne et Foix aujourd'hui. Ça fait 182 km environ.
0: Incroyable, merci Guillaume. Olé. Allez, merci de choisir Chérie FM pour un été en musique. Avant l'horoscope, c'est Shaggy et Sexy Lady sur Chérie FM.

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0: Eh oui, rapidement, l'horoscope de ce mardi. Vous êtes Bélier, et bien sachez-le, vous êtes le signe Chérie FM du jour. Vous aurez envie de conquérir de nouveaux territoires ou bien de nouveaux cœurs. Tout vous réussit aujourd'hui. Les taureaux, vous avez le droit de ne pas penser comme tout le monde. Gémeaux, interdiction de gâcher votre talent. Montrez ce que vous savez faire. Cancer, votre côté imprévisible et original plaira en haut lieu. Lion, si on vous propose un nouveau challenge, n'hésitez pas. Allez-y, foncez. Vierge, on réclamera votre compagnie. Alors, est-ce que vous êtes prêt pour une virée festive aujourd'hui? Balance, en amour, il faut parfois prendre son temps. Alors, appuyez sur le frein. Scorpion, n'attendez pas que les choses se fassent toutes seules. Sagittaire, partagez vos éclairs de génie. Capricorne, des désaccords familiaux vont enflammer la journée. Verseau, côté cœur, vous serez en pleine confusion. Ce sera, comme on dit, l'amour flou. Poisson, enfin, attention au burn-out. Eh oui, il faut savoir parfois débrancher son cerveau, surtout l'été. Hein. Voilà, et chérifm.fr pour l'horoscope en intégralité. Nous, on est avec vous hein, tout l'été, avec le Réveil Chéri. Voilà, Céline Dion.

vous venez tout juste d'arriver, bon, sachez-le, vous avez un peu de retard. Le réveil chéri de l'été débute dès 6h, 7h41. C'est Stéphane Cazat pour vous accompagner. Et lui, bah, il est grand, il est génial, on l'adore, il est toujours très joyeux. C'est Mika qui sera l'honneur du collector de l'été. Et le collector, c'est à 7h50 sur

0: J'espère que vous serez là également dans le Réveil Chéri de l'été, puisque j'aurai plein de places de ciné à vous offrir pour aller voir en famille au ciné Vaiana. Et ce n'est pas tout, écoutez.
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0: été, Nicolas Bourbon va s'intéresser de très très près à un tube estival qui nous a tous fait vibrer dans les années 2000. Alors c'est quoi aujourd'hui? Bonjour Nicolas.
1: Bonjour, et aujourd'hui je vous emmène en 2007 redécouvrir l'histoire d'un tube qui a lancé la carrière internationale d'un artiste haut en couleur. J'ai nommé Mika avec Relax, Take It Easy. Cet été-là, le monde entier découvre un artiste survitaminé, sa musique à la fois pop pétillante et réconfortante. À l'époque, il n'a que 24 ans, mais déjà sa voix et son univers fascinent. Quant aux paroles, Mika les a écrites en deux temps. D'abord, après un voyage en Chine, il rencontre un ami de sa sœur qui utilise souvent la même réflexion pour calmer un peu les esprits. C'est là que naît le fameux Relax, Take It Easy. Texte, eh bien, on la doit à une expérience pas banale vécue par Mika en personne. Nous sommes le 7 juillet 2005 à Londres, date des attentats. Et ce jour-là, l'artiste est dans le métro en route pour le studio d'enregistrement. Sa rame est évacuée en plein mouvement de panique. Il imagine donc cet appel au calme et repense à cette fameuse phrase. Relax est né et dès sa sortie, c'est un carton. Les succès s'enchaînent pour Mika avec déjà 7 albums au compteur.
0: Ouais, succès mérité, hein.
2: Relax.
0: Tiens Nicolas, comment on fait Relax?
1: Relax.
0: Oh là là, il le fait pas aussi aigu, hein, c'est dommage. Merci Nicolas, à demain.
1: À demain.
0: Et si vous avez l'occasion de voir Mika sur scène là aussi, hein, ça vaut le coup, c'est coloré, c'est joyeux et en ces temps difficiles, ça fait du bien. Donc du coup, ce matin, on va pas se priver dans le réveil chéri de l'été. Le voilà en intégralité.
2: Relax
0: sur Chéri FM.

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1: FR et qui sait, vous partirez peut-être au cœur du désert marocain entre copines, puisque c'est une expérience 100% féminine. Et bien sûr, Chérie FM suivra votre exploit en direct. Nous, ce matin, on attend les Destiny Child. Un autre gros tube des années 2000 arrive. Notamment Britney Spears. À tout de suite, c'est Chérie FM.

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0: Merci d'écouter Chéri FM, c'est le réveil chéri de l'été. Tout va bien se passer avec l'arrivée de Britney Spears et des Destiny Child, il est 8h.
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0: Les infos avec Guillaume Pingas. Salut Guillaume.
2: Bonjour Stéphane, bonjour à tous.
0: On débute par la météo.
2: Oui, la vigilance orange canicule est étendue à 61 départements aujourd'hui, dont tous ceux de l'Île-de-France. Les trois quarts de l'Hexagone sont concernés par ce troisième épisode.

0: journée. Ce matin, il fait 17 degrés à 3 et Nantes, 18 à Lille, 21 à Montélimar, 23 à Paris et 25 à Montpellier. Cet après-midi, seuls les Hauts-de-France, les côtes de la Manche et la façade est du pays vont rester en dessous des 35 degrés. Prévoyez de 35 à 38 degrés dans de nombreuses villes et même jusqu'à 41 degrés dans le sud-ouest. Cela étant dit, le soleil brillera sur une grande partie de la France aujourd'hui.
1: Et ces conditions météo défavorables conduisent à placer 61 départements en alerte orange, feu de forêt aujourd'hui.
0: 3 sont même en rouge, les Deux-Sèvres, le Vaucluse et l'Essonne. Une partie du sud de la France repassera en alerte maximale demain encore. En attendant, dans les Pyrénées-Orientales, les flammes ont parcouru près de 5000 hectares et ce matin, on reste sur le qui-vive. On retrouve Pascaline Fisk de Chérie FM Perpignan, justement.
2: La situation est sous tension, tout particulièrement sur le piémont des Aspres, pour que le feu n'embrase pas tout le massif. Le feu qui n'a plus progressé cette nuit, il est contenu dans son périmètre. La journée et les conditions météo ne sont pas favorables. Les massifs des Fenouillades, des Corbières, des Aspres et la plaine du Roussillon sont encore interdits car placés en risque exceptionnel feu de forêt ce mardi. 900 foyers sont privés d'électricité. Le village de Montalba a des problèmes d'approvisionnement en eau et on dénombre à ce stade 11 blessés et des dégâts sur une cinquantaine d'habitations et de nombreuses exploitations agricoles.
0: Désormais, ce sont 12 000 personnes qui ont été évacuées en raison de la propagation du feu de Trévillac. Le préfet des Pyrénées-Orientales appelle les évacués à ne pas rentrer chez eux. Et a dit dans la Drôme, le feu continue de progresser aussi. Il a déjà parcouru 1000 hectares selon les autorités. 300 pompiers luttent contre les flammes dans des conditions extrêmement difficiles. Les habitants ont été évacués. On a appris hier que deux hommes suspectés d'être à l'origine de plusieurs départs-feux dimanche dans les Raux ont été interpellés. Dans le cadre du dispositif européen de lutte contre les feux de forêt, la Commission européenne annonce déployer 4 avions bombardiers d'eau pour aider à combattre les incendies dans le sud de la France. Dans le reste de l'actualité, c'est une journée cruciale pour Marine Le Pen. Elle sera fixée sur son sort dans le dossier des assistants parlementaires du FN devenu RN. La justice se prononce aujourd'hui en appel pour confirmer ou non la peine d'inéligibilité de 5 ans. C'est l'écope d'une peine qui l'empêche de se présenter. Elle laisserait alors la place à Jordan Bardella. Il faut que je vous dise la vérité, c'est moi qui suis à l'origine de la disparition de ma femme. C'est ce qu'a confié Cédric Jubilard à l'un de ses avocats, Pierre Debuisson. Ce dernier a pris la parole hier. Les faits qui ont conduit à la mort de Delphine en 2020 seraient survenus à la suite d'une énième dispute conjugale. Les résultats du bac 2026 seront dévoilés aujourd'hui à des horaires différents selon les académies. Une première vague de publication est attendue à partir de 11h30.
1: On espère que ça va bien se passer. Et puis enfin un mot de mondial de foot.
0: Oui, l'Espagne a battu le Portugal de Cristiano Ronaldo 1-0 hier soir et se qualifie donc pour les quarts de finale. Les Espagnols retrouveront les Belges qui se sont imposés 4-1 contre les États-Unis dans la nuit. Suite des huitièmes aujourd'hui avec Argentine-Égypte à 18h et Suisse-Colombie à partir de 22h, Stéphane.
1: Et on rappelle que les grands gagnants de ce mondial seront les...
0: Bleu, selon toi, on le rappelle.
1: Merci Guillaume.
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0: Sur Chéri FM, c'est Britney Spears qui nous attend ce matin.
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0: Mais bonjour, bienvenue, 8h11, c'est Chéri FM aujourd'hui, c'est le 7 juillet. Vous le savez, hein, Chéri FM, la radio officielle des années 2000. Donc qu'est-ce qu'on écoutait de beau dans ces années-là, un 7 juillet? Bien, c'était un titre vraiment pour faire la fête. On adore Yannick, ces soirées-là. Voilà, ça c'était la bande-son de toutes mes soirées, vous aussi peut-être, hein. On était peut-être aux mêmes fêtes, l'été 2000, qu'est-ce qu'on a pu l'entendre, c'était numéro 1, donc le 7 juillet 2000. Sinon, à part ça, qui fête son anniversaire aujourd'hui? Eh bien, une star d'internet, McFly, de McFly et Carlito, vrai prénom David.
3: Je m'appelle David, quand j'étais plus jeune, et quand j'allais en boîte de nuit, les gens criaient « David ! David !» Donc ils connaissent mon nom et tout, et je signais David Guetta.
0: Et sinon, à part ça, qui fête son anniversaire aujourd'hui? Eh bien, lui, on l'adore aussi, on l'aime beaucoup, il est fan des années 2000.
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0: Vous l'avez reconnu, c'est Julien Doré.
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0: Ah, je vous l'ai dit qu'il aimait les années 2000. Hein. Bon anniversaire à Julien Doré. Nous aussi d'ailleurs. C'est maintenant le retour de vos titres culturels.

0: En plus, en ce moment, c'est... Ouh, fait chaud, ma bonne dame. 8h19.
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0: Alors, pour se rafraîchir, direction la plage à Guillaume Bagas. Salut Guillaume.
2: Salut Stéphane, bonjour à tous.
0: Et on file dans les Bouches-du-Rhône pour débuter.
2: Oui, le soleil brille sur la grande plage de la Ciotat. Il fera 30 degrés cet après-midi, ressenti 40. L'eau est à 23 degrés, l'indice UV de 8.
0: On se trouve maintenant en Gironde.
2: Il fait beau à Arcachon et on va atteindre les 33 degrés, ressenti 38 cet après-midi. On n'oublie pas la crème solaire, l'indice UV de 8 et l'eau est à 25 degrés.
0: Et enfin, pour terminer en beauté cette météo des plages, oui, qu'est-ce que ça donne en Loire-Atlantique?
2: Eh bien, c'est une belle journée ensoleillée qui vous attend au Croisic. Les températures, 19 degrés ce matin, 32 cet après-midi, ressenti 36 et 21 dans l'eau, l'indice UV est de 8.
0: Et voilà, profitez bien de la plage. C'est peut-être le seul endroit où il fait un peu frais. Hein, quand
2: oui, j'imagine,
0: aujourd'hui.
2: Oui. J'aimerais bien y être.
0: On ne sait plus quoi faire pour lutter contre cette chaleur. Moi, je vais peut-être demander à Hamza la douane de m'arroser avec son pistolet.
2: Encore lui,
0: le retour. 8h20, voilà Pink sur Chérie FM.

0: quelle heure? 8h26, merci d'être là. Mais bel été avec Chérie FM pendant les vacances, hein, on est à vos côtés. Chérie FM qui fait partie des choses à avoir absolument dans la valise, en plus du slip de bain et du ventilateur, la miniature ou de l'éventail. On est là avec Jerry Halliwell. On va passer un bel été, je le sens. Mel Bent également, juste après les infos de 8h30.
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0: Chérie FM, 8h30, Jerry Halliwell et Amel Bent ne vont pas tarder. Mais avant, vos infos, il est 8h30. Avec Guillaume Paga, bonjour Guillaume.
1: Bonjour Stéphane, bonjour à tous.
0: La vague de chaleur s'intensifie.
1: 61 départements sont en vigilance orange canicule aujourd'hui selon Météo France. Des maximales de 35 à 38 degrés sont prévues cet après-midi sur la plupart des régions. Il fera jusqu'à 41 degrés dans le sud-ouest, notamment à Bordeaux et Toulouse. En revanche, les Hauts-de-France, les côtes de la Manche et la façade est du pays resteront sous les 35 degrés. Il y a du soleil presque partout en ce mardi 7 juillet.
0: Et les températures s'accompagnent d'un danger de feu persistant.
1: 61 départements sont en risque élevé, ils sont aussi 3 à être en risque très élevés, les Deux-Sèvres, le Vaucluse et l'Essonne. Dans les Pyrénées-Orientales, des centaines de pompiers luttent toujours contre l'incendie qui a parcouru 4900 hectares et qui a entraîné l'évacuation de 12 000 personnes. Le feu est stabilisé mais n'est pas complètement fixé selon le ministre de l'Intérieur, Laurent Nunez, présent sur place hier. A dit dans la Drôme, le feu a parcouru 1000 hectares. Le parquet de Béziers a annoncé hier que deux hommes suspectés d'être à l'origine de plusieurs départs de feu dimanche dans l'Hérault ont été interpellés. La Commission européenne a annoncé déployer 4 avions bombardiers d'eau pour aider la France. Et tous ces incendies nécessitent d'importants moyens opérationnels. De nombreux services départementaux d'incendie et de secours appellent donc les employeurs à libérer les pompiers volontaires. Écoutez le lieutenant-colonel Ramon Navarro, sous-directeur du SDIS de la Drôme, chargé de la planification opérationnelle.
2: Au vu des circonstances exceptionnelles sur ce feu qui nous mobilise de façon durable et intense, aujourd'hui, on doit avouer qu'on commence à être en difficulté de pouvoir relever tout le personnel nécessaire. Nous en appelons à la solidarité de l'ensemble des employeurs, qu'il s'agisse d'employeurs publics ou privés, pour, dans toute la mesure de leur possible, faciliter la libération de leurs salariés qui, par leur engagement de sapeurs-pompiers et volontaires, pourraient venir s'engager sur le feu de Die.
1: Des propos recueillis par Guillaume Sokel. Dans le reste de l'actualité, Marine Le Pen sera fixée sur son avenir judiciaire et politique aujourd'hui. La Cour d'appel de Paris doit rendre sa décision dans l'affaire des assistants parlementaires d'eurodéputés du FN devenu RN. Cette dernière pourrait confirmer une peine d'inéligibilité, ce qui empêcherait Marine Le Pen d'être candidate à la prochaine élection présidentielle. Jordan Bardella s'est dit hier serein et prêt à assumer les conséquences du jugement. À retenir aussi, Emmanuel Macron est arrivé à Damas hier soir. C'est la première visite en Syrie d'un chef d'État d'une puissance occidentale depuis la chute de Bachar al-Assad et l'arrivée au pouvoir du président Ahmed al-Shara fin 2024. Les pays de l'OTAN se retrouvent aujourd'hui et demain en sommet à Ankara en Turquie. Objectif, éviter que cette réunion ne déraille sous les coups de butoir de Donald Trump. Pour tenter de l'amadouer, les Européens comptent démontrer milliards de dollars à l'appui. Leur sérieux a monté en puissance dans la défense de leur continent.
0: Et enfin, un petit mot de sport et du Tour de France.
1: Oui, le Slovène Tadej Pogacar a remporté hier la 3e étape et prend le maillot jaune de leader. La 4e étape relie Carcassonne à Foix aujourd'hui, sur une distance de quasiment 182 km.
0: Eh bien, merci Guillaume et on se retrouve tout à l'heure à 9h.
1: Avec grand plaisir, à tout à l'heure.
0: Et merci à notre journaliste du matin qui est là, malgré la chaleur, malgré la canicule. Ça, c'est de la dévotion. Allez, pour la peine, allez, c'est ma tournée générale de limonade glacée. Du bien, ça désaltère. Et pour la musique ce matin, juste avant votre horoscope, elle est là, elle arrive, c'est Jerry Halliwell sur Chérie FM.

0: à l'écoute de Chérie FM, on aura la géniale Mel Ben dans quelques secondes.
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0: Juste le temps de vous donner l'horoscope, vous êtes bélier. Eh bien, sachez-le, vous êtes le signe Chérie FM du jour. Vous aurez envie de conquérir de nouveaux territoires ou de nouveaux cœurs. Tout vous réussit. Taureau, vous avez le droit de ne pas penser comme tout le monde. Gémeaux, interdiction de gâcher votre talent aujourd'hui. Montrez ce que vous savez faire. Cancer, votre côté imprévisible et original plaira en haut lieu. Lion, si on vous propose un nouveau challenge, n'hésitez pas, il faut foncer. Vierge, on réclamera votre compagnie. Alors, prêt pour une virée festive aujourd'hui. Balance, en amour, il faut parfois prendre son temps. Appuyez sur le frein. Scorpion, n'attendez pas que les choses se fassent toutes seules. Sagittaire, partagez vos éclairs de génie. Capricorne, des désaccords familiaux vont enflammer la journée. Vous êtes Verseau, côté cœur, vous serez en pleine confusion. Ce sera, comme on dit, l'amour flou. Et enfin, les poissons, attention au burn-out. Et il faut savoir parfois débrancher son cerveau, surtout l'été. Hein. Et pour retrouver l'horoscope dans son intégralité, signe par signe, il suffit d'aller sur l'appli Chérie FM. Je vous l'ai promis, elle est là. Amel Ben sur Chérie FM.

Bon mardi avec Chéri FM. Ça y est, les premiers résultats du bac sont en train de tomber là, 8h40. Une pensée pour tous les lycéens et leurs parents qui angoissent aussi. Il va y avoir des rires, il va y avoir des cris, il va y avoir des pleurs, des « Oh non, je suis en rattrapage, c'est foutu pour les vacances !» Et puis il y a aussi celui là dans la classe. On l'a tous connu, celui-là qui dit « J'ai tout loupé mes examens » et qui au final s'en tire avec mention très très bien.

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0: Chérie FM, 8h50, c'est l'heure.
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0: Oui, les tendances 2000, bon, bah, c'est un... c'est un objet, une tendance, un événement de cette décennie. Et c'est avec Nicolas Bourbon. Il va nous parler de quoi, Nicolas, aujourd'hui? Bonjour.
3: Bonjour à tous. Et dans les années 2000, impossible de sortir, de prendre les transports ou d'aller à la plage sans son iPod. Un objet révolutionnaire qui remplace le baladeur et dont tout le monde parle.
4: C'est plus agréable que d'entendre le métro.
5: Vous n'avez pas besoin de transporter chaque fois vos CD. Puis un lecteur CD, c'est assez imposant.
3: Petit, simple, redoutable, l'iPod, c'est la promesse de stocker 1000 titres sans perdre en qualité. Et à l'époque, voilà ce qu'on écoute dans ce petit appareil révolutionnaire. Sorti en 2001, c'est 5 ans plus tard que l'iPod atteindra son pic de vente, jusqu'à 50 millions d'unités par an. Mais avec l'arrivée de l'iPhone, l'engouement s'éteint peu à peu avant un nouveau souffle qu'on doit à la Gen Z. Depuis quelques mois, les iPods s'arrachent à nouveau sur le marché d'occasion.
6: Je reçois beaucoup de messages concernant ce petit appareil que j'ai dans pas mal de mes vidéos. Mais du coup, c'est un iPod Nano. Rien, trop bien, il y a les musiques, hop. Si je m'en arrête à toutes mes playlists, il y a les albums.
3: Alors à vos placards, non, votre iPod n'est pas has-been et vos ados pourraient même vous trouver incroyablement tendance. Allez, à demain.
0: Et à demain, la mode n'est qu'un éternel recommencement. La preuve. En 2005, on aimait écouter Keane sur son iPod et en 2026, on adore toujours écouter Keane.

0: 7h55, aujourd'hui, un jour des résultats du bac et je suis certain qu'Angélique, que vous allez retrouver maintenant, a eu une mention très très bien.
1: Très très bien, non, mais une mention, oui, ouais,
0: ah,
1: ouais,
0: j'en
1: ouais,
0: étais ouais. sûre.
1: C'était il y a quelques années, mais en effet, allez, on est avec les bacheliers, avec les parents des bacheliers qui sont bien stressés
0: ah,
1: aussi.
0: Ah oui.
1: Une playlist 2000 va détendre tout ça, on va se faire plaisir avec Lady Gaga, Rihanna, les Pussycat Dolls.
0: Mon titre préféré des Pussycat

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0: Vous écoutez Chérie FM, très bonne matinée à 9h avec la playlist 2000. Je vous l'ai dit, les Pussycat Dolls et Lady Gaga arrivent juste après vos infos sur Chérie FM.
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0: Les infos présentées par Guillaume Pinga. Bonjour Guillaume.
2: Bonjour Angélique, bonjour à tous.
0: Les trois quarts du pays sont concernés par ce troisième épisode caniculaire.
2: Météo France place 61 départements en vigilance orange canicule aujourd'hui, dont tous ceux de l'Île-de-France. Comptez 16 degrés à Rennes, 17 à Toulouse, 20 à Bordeaux, 23 à Paris et Nice et 25 à Montpellier. Pour les maximales, il fera de 35 à 38 degrés dans de nombreuses villes. On atteindra les 41 degrés dans le sud-ouest. En revanche, le thermomètre ne dépassera pas les 35 degrés dans les Hauts-de-France, près des côtes de la Manche et sur la façade est du pays. Le soleil s'impose sur une grande partie de l'Hexagone aujourd'hui.
0: Trois départements sont en risque très élevé feu de forêt ce matin.
2: Il s'agit de l'Essonne, des Deux-Sèvres et du Vaucluse. 61 autres sont en orange. Dans le sud de la France, les pompiers continuent leur lutte acharnée contre les incendies. On fait justement le point avec Vanessa Habib. Écoutez.

0: 800 pompiers sont mobilisés dans les Pyrénées-Orientales et des renforts sont attendus aujourd'hui. Près de 5000 hectares sont partis en fumée et 12 000 personnes ont été évacuées. Le feu n'a pas progressé dans la nuit, mais il n'est toujours pas fixé. Même constat a dit dans la Drôme, où l'on parle désormais d'un millier d'hectares ravagés par les flammes. À ce stade, près de 14 500 hectares ont déjà brûlé cette saison, l'équivalent de 3 fois la ville de Lyon.
1: La ministre de la Santé, Stéphanie Rist, adresse son soutien aux sinistrés et appelle à la vigilance. Et notez que 2 hommes soupçonnés d'être à l'origine de plusieurs départs de feu dans l'Hérault ont été interpellés dimanche soir. Ils sont âgés de 27 et 21 ans et une enquête est en cours. Dans le reste de l'actualité, la Cour d'appel de Paris rend aujourd'hui son arrêt dans l'affaire des assistants parlementaires européens du Front National devenu Rassemblement National. Une peine d'inéligibilité de plus de 2 ans empêcherait une 4e candidature de Marine Le Pen à la prochaine élection présidentielle. La décision doit être rendue à partir de 13h30. Il faut que je vous dise la vérité, c'est moi qui suis à l'origine de la disparition de ma femme. C'est ce qu'a dit Cédric Jubilard à l'un de ses avocats. Pierre de Buisson a pris la parole hier. Cédric Jubilard a reconnu dans un courrier manuscrit sa responsabilité dans la mort de son épouse Delphine survenue en décembre 2020 à Cagnac-les-Mines, des faits qui seraient survenus à la suite d'une énième dispute conjugale. À retenir aussi, les résultats du bac seront dévoilés aujourd'hui. Attention, l'heure de publication varie en fonction de votre académie. Une première vague est attendue à partir de 11h30. Les euros de rattrapage se dérouleront jusqu'à la fin de la semaine. Emmanuel Macron a apporté son soutien à Kylian Mbappé, dénonçant les attaques racistes dont il a fait l'objet de la part d'une sénatrice paraguayenne, après le 8e de finale du Mondial 2026. Le capitaine des Bleus lui a aussi répondu. Il estime qu'elle est une femme méprisable et indigne de sa fonction.
2: Et justement, on parle de la Coupe du Monde.
1: Oui, l'Espagne s'est imposée sur un score de 1-0 hier soir contre le Portugal. Direction les quarts de finale pour les Espagnols qui seront opposés à la Belgique. Les Belges ont battu les États-Unis 4-1 dans la nuit. Place au dernier 8e de finale aujourd'hui avec Argentine-Égypte à 18h, puis Suisse-Colombie à 22h.
2: Merci Guillaume, bonne journée avec Chérie FM et la playlist 2000.
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0: Vos souvenirs 2000 toute la journée sur Chéri FM, c'est en musique évidemment. Ça a été le buzz en avril dernier. Souvenez-vous, Rihanna aperçue en gare d'Épinal, vraie ou fausse photo. Eh bien, elle est bien allée dans les Vosges avec son mari pour visiter une maison. La vente de cette maison devait se faire le 4 juillet, mais finalement, ça a capoté. Amis vosgiens, hélas, vous n'aurez pas Rihanna comme voisine. En revanche, vous pouvez toujours l'écouter sur Chéri FM. You can see my heart. Rihanna sera dans la prochaine playlist 2000. Il y aura aussi Robbie Williams et Bruno Mars ce matin sur Chéri FM, 9h15.
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0: Ambiance caliente avec la playlist 2000 sur Chéri FM. Caliente même caniculaire. Les températures vont encore grimper aujourd'hui. Plus de 60 départements sont placés en vigilance canicule. La troisième en seulement quelques semaines. Alors mettez-vous au repos, profitez de la fraîcheur relative ce matin. Un peu de frais, pas d'efforts intenses, beaucoup d'eau. Et puis la playlist 2000 est là. Avec Diam ce matin. Ce classique qui a marqué les années 2000. Il y aura aussi Justin Timberlake et Maroon 5. C'est 30 minutes de musique non-stop qui arrive tout de suite sur Chéri FM.
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0: Vos classiques 2000 sur Chéri FM, c'était Diams. À 10h, on continue au cœur de 30 minutes de musique non-stop. Bonne matinée avec Céline Dion, Tony Braxton et les Black Eyed Peas sur Chéri FM.
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Chérie FM, la playlist 2000, on va prendre la vague avec Moui et Vaiana. 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

0: que moi j'ai écouté jeune et que j'écoute encore et qui m'inspire énormément. The fantastic Bruno Mars. J'adore Chérie FM pour ça.
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0: Bull, Beyoncé et Cheryl Cole sont sur Chéri FM.
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1: Et c'est surtout l'occasion de croiser tout de suite Cheryl Cole, Beyoncé et Pitbull sur Chérie FM. 30 minutes de musique non-stop, bienvenue, ça commence maintenant. 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

0: écoutez Chérie FM, la playlist 2000 et le titre Wannabe des Spice Girls qui fête cette année ses 30 ans, un titre emblématique qui a marqué l'histoire, le girl power en étendard, le féminisme qui entre dans la pop culture. 30 ans après, on espère toujours une reformation du groupe, mais en attendant, on se contente d'un t-shirt et d'un vinyle collector du titre qu'on écoute toujours sur Chérie FM. Wannabe arrive dans la prochaine playlist 2000, les Spice Girls, il y aura aussi Craig David et Sting, plus Bruno Mars sur Chérie FM. Bonne matinée à 11h15.
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0: Chérie FM, c'est toujours la playlist de Mille et c'est aussi des podcasts disponibles à tout moment, quand vous voulez, à volonté, sur l'application Chérie FM ou sur chériefm.fr, et notamment le podcast Nos années 2000 avec Séverine Ferrer. Un artiste 2000, une artiste 2000 raconte sa décennie, son succès, ses souvenirs, ses titres préférés. Le dernier invité, c'est Camini, et la prochaine à se poser derrière le micro de Séverine Ferrer, c'est Vita. Rendez-vous sur l'application Chérie FM pour ne pas manquer ça. Et Vita, 30 minutes de musique non-stop pour terminer cette matinée. La playlist 2000 arrive aussi avec les L5 et Gwen Stefani sur Chérie FM.
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0: 5 sur Chérie FM et en concert avec Chérie FM au Dôme de Paris en février prochain. Déjà midi, au cœur de 30 minutes de musique non-stop, Pink, Vita et les NSYNC, c'est votre playlist 2000 sur Chérie FM.
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0: Vous écoutez Chérie FM et ça y est, félicitations ceux qui ont décroché leur bac. Ça fait un petit peu plus d'une heure qu'on a les résultats. Ça y est, c'est officiel. Enfin les vacances pour les autres. Bien encore quelques heures de travail, de stress d'ici la fin de la semaine. Auront lieu les épreuves de rattrapage. On est avec vous. Un dernier coup de collier et ce sera dans la poche. Ça tient aussi dans la poche sur l'application Chérie FM de votre smartphone. La prochaine playlist 2000. Avec Dante Thomas ce midi sur Chérie FM, il y aura aussi David Guetta et Katy Perry. Merci d'avoir choisi Chérie FM.
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0: sur Chéri FM, Katy Perry, Hot and Cold, le chaud, le froid, le très très chaud encore pour cette troisième vague de canicule. Profitez-en d'ailleurs pour vous lever tôt, à la fraîche, le matin à partir de 6h, les températures sont encore agréables. Et en plus, vous retrouvez chaque matin entre 6h et 9h le réveil chéri de l'été. Au programme, bien sûr, la playlist 2000, les collecteurs de l'été, les tendances 2000 et la météo des plages. C'est le réveil chéri de l'été depuis le transat tous les matins, ça se passe entre 6h et 9h sur Chéri FM. Le reste de la journée, on reste sous le parasol, la playlist 2000 dans les oreilles avec Starcellor qui arrive, il y aura aussi Tommy Bugsy et Lady Gaga sur Chéri FM, 30 minutes de musique non-stop.
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2: Mais allez-y, entrez, faites comme chez vous. Il y a 30 minutes de musique non-stop maintenant avec Lady Gaga, Evanescence et Star Sailor sur Chérie FM. C'est la playlist 2000.

0: Chérie FM toute la journée, tout l'été, où que vous soyez, quoi que vous fassiez, hein, tant qu'il y a la playlist 2000 avec vous, et les Black Eyed Peas notamment, juste après Lady Gaga. Il est 13h.
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0: Chérie FM, la musique ne s'arrête pas. Au contraire, pendant l'été, on met les bouchées doubles. On vous offre tout le bon son de la playlist 2000 pendant que vous préparez mentalement les valises. Vous êtes en train d'élaborer la liste des choses à ne surtout pas oublier. La crème solaire, le pchit anti-moustique, la petite enceinte portable aussi pour connecter Chérie FM avec l'appli. Où que vous partiez cet été, les stars de vos années 2000 vous suivent, comme Billy Crawford, qui d'ailleurs vous donne rendez-vous sur plein d'événements cet été. La Kermesse Festival, notamment avec Chérie FM, Toulouse, Ajaccio, la Seine-sur-Mer et aussi à Vaison-la-Romaine. Billy Crawford sur scène et sur Chérie FM cet après-midi. Avant d'écouter Shania Twain et aussi les Pussycat Dolls sur Chérie FM.
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Vous écoutez Chéri FM, et si vous êtes coutumier du fait, vous l'avez entendu il y a quelques jours dans Le Réveil Chéri. Pour les autres, la séance est à rattraper sur les réseaux de Chéri FM. Christophe Willem, invité du Réveil Chéri, c'était il y a quelques jours, double jeu à l'instant sur Chéri FM. Un double Christophe. Cet après-midi, Christophe Maé va arriver, de même que Anastasia. Et puis la playlist 2000, c'est aussi les Pussy

Chérie FM, les classiques de toute une génération, c'est la playlist 2000, les artistes avec lesquels vous avez grandi, avec qui vous avez vécu tant de choses, les années 2000 de Chérie Falouna notamment, qui a fait une grosse annonce hier. Elle prévoit de nouvelles dates de concert, un deuxième au Trianon de Paris et plusieurs autres dates aux quatre coins de l'Hexagone. La billetterie pour ces nouveaux concerts de Chérie Falouna demain à 10h. En attendant, Chérie Falouna, elle vous donne rendez-vous quelque part, et en l'occurrence ici même sur Chérie FM.

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0: tout l'été. Vous êtes connectés Chérie FM, les vacances au son de la playlist 2000. Avec tous les artistes cultes de la décennie qui continuent de vous faire vibrer chez nous. Leslie par exemple, Icon ou encore le Guru Josh Project sur Chérie FM, 14h.
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0: Chérie FM, elle attend, Leslie, comme les quelques 730 000 candidats au bac qui attendaient impatiemment leurs résultats. C'est enfin tombé en fin de matinée. On entend d'ici les cris de joie de nos chers bacheliers. Bravo à Kezia, Neuilly-sur-Marne, bravo à Inès, bravo à Timothée, bravo à tous nos jeunes qui ont décroché leur précieux diplôme pour pouvoir passer à la suite après des vacances bien méritées pour toutes et tous. Profitez bien. Chérie FM est là, on ne vous lâche pas cet été. La playlist 2000 mention très bien, avec dans les prochaines secondes Linkin Park, Corneille et puis ce duo. Cette rencontre dans les années 2000 entre le roi du dancehall et la queen Beyoncé. On se prosterne pour le duo Beyoncé Sean Paul sur Chérie FM juste après ça.
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Belle été à tous. Avec Chéri FM et bonnes vacances à ceux qui en profitent déjà, des vacances en mode road trip pour Bruno Mars à la découverte des plus belles villes d'Europe pour son romantique tour après Paris et Berlin. Le voilà à Amsterdam en concert ce soir. Bruno Mars avant Linkin Park et Corneille sur Chéri FM.

C'est comme Corneille, c'est comme Chéri FM et c'est la fête. La fin des examens, les résultats du bac, les vacances, le pot de départ en retraite de Brigitte. On a tous quelque chose à fêter en ce mois de juillet. Une seule adresse pour ça, Chéri FM avec un dance floor aux couleurs des années 2000. On se donne rendez-vous dans Chéri Summer Party dès 19h tout l'été, tous les jours. Vous venez vous trémousser au rythme de la playlist 2000, les pieds dans l'eau. Ou pas hein, d'ailleurs, hein, Chéri Summer Party à la maison, ça marche aussi dans le salon, en préparant le repas. Venez danser avec nous, venez vous détendre sur Chéri FM, Chéri Summer Party, avec par exemple les Black Eyed Peas qui arrivent cet après-midi. On les écoute dans les prochaines secondes avec aussi All Saints et Céline Dion sur Chéri FM. C'est reparti pour 30 minutes sans interruption.

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2: Et ça démarre avec un titre de saison sur la BO du film La Plage, les All Saints avant Kyo et les Black Eyed Peas sur Chérie FM. 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
1: Un peu plus tard et aussi Pink, c'est la playlist 2015.
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0: 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Et ça commence le matin avec le réveil chéri de l'été pour ceux qui se lèvent pour aller travailler. Et pour ceux qui se lèvent un poil plus tard en vacances. Comme ça, vous serez les premiers sur la plage et vous connaîtrez même la température de l'eau. Météo des plages, info du transat, horoscope, le nécessaire de base pour démarrer la journée en été avec Chérie FM et la playlist 2000 mode summer. Elle aussi, dans un instant, Papi Sanchez. On va écouter aussi Baby Bash et Eminem sur Chérie FM.
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0: Chérie FM, vous êtes vraiment très bien tombé chez nous. Ne touchez à rien, on revient tout de suite. Et on ne revient pas les mains vides pour vous sur Chérie FM, la playlist 2000 sans interruption pendant une demi-heure. Tous les tubes de vos années 2000 sans pub pendant 30 minutes. C'est la promesse qu'on vous fait chaque jour, chaque heure et chaque fois que vous en avez l'occasion, en téléchargeant l'appli Chérie FM, votre allié pour l'été, pendant les après-midi chaudes, voire même caniculaires qui nous attendent. 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Et la playlist 2000 aussi, partout avec vous cet été, avec Rihanna par exemple. Man Down, c'est ce qu'on va écouter très vite. Rihanna, Jennifer et aussi James Morrison sur Chérie FM.
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Une légende du bout du monde, elle aussi, Jennifer Lopez, la star de Porto Rico à suivre sur Chérie FM, avec Asia aussi et Tayo Cruz dans la playlist de

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playlist de Chérie FM. On vous offre le bon son de vos années 2000. Et pas seulement, hein, c'est tout l'univers des années 2000 qui est reconstitué chez nous. Les posters sont au mur, l'album de Shaggy est dans la chaîne IFI. On va l'écouter, Shaggy, après Taïo Cruz et Christophe Maé sur Chérie FM.

0: circonstances et même pendant le Tour de France cet été, c'est la playlist 2000 que vous écoutez. En attendant peut-être de voir passer les coureurs de cette quatrième étape du Tour de France. Vous avez prévu le parasol et la glacière au bord de la route, quelque part entre Carcassonne et Foix, le bob cochonou et le maillot à poids, histoire de respecter toutes les traditions. Et une échappée en ce qui nous concerne dans les années 2000 avec un joli peloton qui arrive à toute allure. Christina Milian prend la tête. When You Look At Me, c'est ce que j'ai prévu pour vous sur Chérie FM Classique 2000. Les Fugees aussi dans les prochaines secondes. Et Kesha à 17h, Didier Bonicel. Et votre journée qui se poursuit au son de la playlist 2000 sur Chérie FM.
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0: Vous serez ravis de continuer votre journée avec Didier Bonicel sur Chéri FM. Bonsoir Didier.
1: Mais bonsoir Marion et Candice, bonsoir tout le monde.
2: Bonsoir à vous deux.
0: Bonsoir Candice, t'as vu cette maîtrise du futur, hein, de tous les temps, n'est-ce pas, en cette journée de résultats du bac.
1: Absolument.
0: Alors il y a encore les épreuves anticipées, bac de français, etc., qui arrivent un petit peu plus tard dans la semaine.
1: Et dans la famille Riboué, il y a un bachelier, on peut le féliciter.
0: Bravo Alessandro. Et bravo à tous les jeunes qui l'ont eu, et les moins jeunes aussi. Allez, bonne fin de journée, c'est parti, on se retrouve nous demain.
1: Une très belle fin d'après-midi avec Chéri FM et la playlist 2000 qui continue juste après la Minute Info avec Blue et Christina Milian. Il est pile 17h.
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1: Et la Minute Info de ce mardi, c'est en direct avec Candice Riboué. Bonsoir Candice.
2: Bonsoir Didier, bonsoir à tous.
1: La météo

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1: De TF1 pour annoncer sa décision. Dans le reste de l'actualité, la situation s'améliore d'heure en heure concernant l'incendie de Trévillac dans les Pyrénées-Orientales, mais le feu n'est pas encore fixé. 850 pompiers sont encore mobilisés dans cette zone. Et puis fin du stress donc pour près de 730 000 lycéens. Les résultats du bac sont tombés en fin de matinée avec un taux de réussite provisoire de 85,5%, un niveau quasiment stable par rapport à l'an dernier.
2: Et l'autre consolation, l'année prochaine on repique les 15% qui l'ont raté, ça
1: exactement.
2: Arrive.
1: Voilà.
2: On termine avec quelques nouveautés ciné pour demain.
1: Oui, avec notamment Vaiana, la légende du bout du monde, long métrage en prise de vue réelle du dessin animé du même nom sorti en 2016, un film Chéri FM. Toute l'actu ciné, c'est aussi à 6h50 tous les mercredis sur Chéri FM.
2: Ouais, et Vaiana, la légende du bout du monde, c'est avec Dwayne Johnson,
1: oui,
2: qui a une très belle chevelure.
1: Oui, magnifique chevelure.
2: Ah, oui, c'est assez étonnant. et on vous offre des places évidemment, puisque comme vous l'a dit Candice, ça sort avec Chéri FM. Il y aura aussi un iPhone 17 à gagner d'ici la fin de la semaine. Candice, à tout à l'heure.
1: À tout à l'heure, Didier.
2: 18h pour d'autres infos. Et d'ici là, belle fin d'après-midi, bel été avec Chéri FM et la playlist de 1000 qui continue avec Blue. Et tout de suite, voici Christina Milian.

0: Très belle fin d'après-midi. 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
0: Mais je suis ravi de vous retrouver avec toute l'équipe. On termine bien cette journée de mardi, chaude journée avec cette vigilance canicule qui s'étend à quasiment toute la France. On va prendre un grand bol d'air frais jusqu'à 20h. Direction la légende du bout du monde, Vaiana. Ça sort demain au ciné avec Chérie FM. Je vous offrirai avant 18h vos places de cinéma, évidemment, pour aller voir Vaiana avec toute la famille. Et puis, tirage au sort vendredi parmi tous les gagnantes et les gagnants pour l'iPhone 17 et vos AirPods Pro 3, et puis évidemment la playlist de 1000 qui vous accompagne en cette fin d'après-midi sur Chérie FM. Les Daft Punk arrivent dans quelques minutes. Il y aura aussi Ménélique et Nelly Furtado juste après la météo de Chérie FM.
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8: Et aujourd'hui, 61 départements sont placés en vigilance orange à la canicule, de la région parisienne aux Pyrénées et de la Bretagne aux Alpes, avec des températures qui atteindront localement 42 degrés. Demain mercredi, la journée sera donc chaude et ensoleillée sur toute la France. Le Mistral soufflera jusqu'à 50 km/h en vallée du Rhône. Il fera de 25 à 39 degrés sur la moitié nord et de 29 à 41 degrés sur la moitié sud. À 17h30, c'est le Collector Chérie FM que je vous fais découvrir juste après les Daft Punk. Et tout de suite, voici Nelly Furtado dans la playlist de
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0: Ça, c'est un titre culte des années 2000 dans la playlist de Chérie FM. On adore la French Touch des Daft Punk. Phénomène planétaire il y a 26 ans déjà. À suivre les Pussycat Dolls dans la prochaine demi-heure. Il y aura aussi Coldplay et vous allez chanter avec Matthew Stone. Il est quasiment 17h30.
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0: Et tout l'été, Chérie FM vous offre non pas un, mais deux collecteurs tous les jours, à 17h30 et 18h30. Alors pour le premier collecteur d'aujourd'hui, j'ai choisi ce titre de l'américain Moby, un titre sorti à l'automne 1999 sur son cinquième album, Play, album phénomène puisqu'il s'est vendu à plus de 12 millions d'exemplaires à travers le monde, un record absolu pour un album de musique électro. Et vous allez évidemment reconnaître la signature inimitable de Moby sur ce single qui s'appelle Why Does My Heart Feel So Bad, et c'est le premier collecteur de ce lundi sur Chérie FM.

0: souhaite une très belle fin de journée. Vous écoutez Chéri FM, 17h41.
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0: Et nous sommes à J-1 avec le retour de Vaiana au ciné, mais cette fois prise de vue réelle. C'est l'adaptation en version cinéma du dessin animé sorti en 2016. C'est avec Dwayne Johnson. 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Et vous jouez maintenant par SMS au 7-10-12. Vous envoyez le mot film et je vous offre vos places de ciné pour toute la famille pour aller voir Vaiana au ciné. Et puis surtout, vendredi, vous allez participer au grand tirage au sort parmi tous les gagnants et les gagnantes de la semaine pour l'iPhone 17 et vos AirPods Pro 3. Je vous souhaite bonne chance dans la playlist de Bill. Avant la minute info de 18h, les Pussycat Dolls arrivent sur Chéri FM. Il y aura aussi Coldplay. Et vous allez chanter avec Matthew Stone. Belle fin de journée, c'est Chéri FM.
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0: Vous écoutez Chérie FM, vous faites comme Candice Rouet, vous mimez le synthé de Matthew Stone. Tu sais que tu fais ça super bien, Candice.
1: Je fais ça bien. Ah, hein.
0: C'est incroyable. Dans la prochaine demi-heure de la playlist 2000, il y aura Craig David, Indila et Vanessa Carlton sur Chérie FM. Il est déjà 18h.
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0: Et la Minute Info de ce mardi est en direct sur Chérie FM avec Candice Rouet. Bonsoir Candice.
1: Bonsoir Didier, bonsoir à tous.
0: La météo et la canicule va gagner du terrain demain.
1: Oui, 67 départements seront en vigilance orange avec des températures comprises entre 24 et 34 degrés le matin, entre 29 et 40 degrés dans l'après-midi. De fortes chaleurs qui vont se prolonger très probablement jusqu'en fin de semaine, voire au-delà. Côté ciel, du soleil demain pour tout le monde, toute la journée.
0: Et que faut-il retenir de cette journée de mardi, Candice?
1: Marine Le Pen condamnée en appel à un an de bracelet électronique et à 15

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1: Rattrapages pour les moins chanceux se dérouleront jusqu'à vendredi.
2: Ouais, puis alors révisé par 40 degrés, au secours.
1: Ouais, au secours.
2: On termine, Candice, avec ce cocorico, un acteur français à l'affiche du préquel d'Ocean's Eleven.
1: Oui, c'est Thomas Sy qui rejoint le casting. Il donnera notamment la réplique à Margot Robbie ou encore à Bradley Cooper. Le tournage devrait d'ailleurs débuter à la fin du mois à Paris avant de se poursuivre dans le sud de la France.
2: N'empêche, t'imagines, Thomas Sy. Mais quel parcours depuis le service après-vente des émissions.
1: Incroyable, X-Men,
2: Jurassic World, ouais, exactement. Il n'y a pas George Clooney?
1: Non, c'est un préquel, donc ça se passera avant les événements.
2: Ouais, sinon, ça nous faisait deux Français.
1: Eh oui. Oui, c'est vrai.
2: Candice, te souhaite une belle soirée, à demain.
1: Bonne soirée, à demain, Didier.
2: On y va pour la playlist 2000. Voici Vanessa Carlton sur Chérie FM.

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1: Bonsoir et bienvenue à vous qui nous retrouvez. Nous sommes en direct jusqu'à 20h, comme tous les jours, pour terminer en beauté ces chaudes journées d'été. Hein, c'est le moins qu'on puisse dire. On a dépassé encore les 40 degrés aujourd'hui dans le sud-ouest. Un mot sur Christophe Maé tout de même, qui ne prend pas beaucoup de vacances cet été, puisque vous l'applaudirez le 11 juillet à Saint-Malo-du-Bois en Vendée. Il sera ensuite au festival Fête du Bruit à Saint-Nolf, Pays de Vannes, le 12 juillet, et aux Arènes de Nîmes. Il va y avoir de l'ambiance le 17 juillet prochain. Bon festival avec Christophe Maé et tout l'été avec Chérie FM. 18h30, deuxième collector de ce mardi. Et on y retourne pour la playlist de 1000 sur Chérie FM. Craig David, Indila et Justin.

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3: Et demain, mercredi, c'est encore une journée bien ensoleillée qui nous attend sur les plages du littoral français. Notez quelques passages nuageux sur les plages de la mer du Nord, de la Manche et sur la façade atlantique. Du soleil sur la Méditerranée et la Corse, un ciel légèrement voilé sur les plages de Provence et un peu de vent sur le golfe du Lion. Nous aurons 19 degrés dans l'eau sur les plages de la Manche, 21 à 23 degrés pour l'Atlantique, 23 à 25 en Méditerranée et de 27 à 29 degrés dans l'eau. En Corse, bel été avec Chéri FM. La suite de la playlist 2000 avant le collectif. De 18h30, c'est avec Justin Timberlake et tout de suite voici Craig David.

0: très belle fin de journée, que vous soyez en vacances, peut-être chez vous, en train de rentrer à la maison, on se prépare l'apéro entre copains, copines, vous avez bien raison, dans la prochaine demi-heure de la playlist 2000, les Black Eyed Peas et Mary Mary sur Chéri FM 18h31.
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0: Deuxième rendez-vous avec le Collector, c'est tout l'été, hein, jusqu'à la fin du mois d'août. 17h30, 18h30, je pars fouiller pour vous dans l'immense discothèque 2000 de Chéri FM. Alors pour le deuxième Collector d'aujourd'hui, j'ai choisi un titre sorti à l'automne 2001 sur le deuxième album du DJ et producteur espagnol DJ Sammy. Alors c'est une reprise d'un titre de Bryan Adams sorti 16 ans plus tôt en 1985 et cette version s'est classée dans le top 10 aux États-Unis avec 500 000 exemplaires vendus et numéro 5 en France. Voici Heaven de DJ Sammy et c'est le deuxième Collector de ce mardi sur Chéri FM.

0: très belle fin de journée avec la playlist 2000 de Chéri FM. Et dans 20 minutes, nouveau rendez-vous tous les soirs de l'été, 19h-20h. Chéri FM, c'est la radio qui ambiance vos apéros sur votre balcon, votre terrasse, dans le jardin, avec vos copains, vos copines, en famille. Chéri Summer Party, coup d'envoi à 19h tout à l'heure. Et d'ici là, c'est une bonne demi-heure qui vous attend avec la playlist 2000. Mary Mary, les Sœurs Campbell arrivent avant 19h. Il y aura aussi Céline Dion et Yves et Dragon à suivre sur Chéri FM.
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0: Qu'est-ce que c'est bon. Et c'est comme ça toute la journée sur Chéri FM. La playlist 2000, c'est ici, nulle part ailleurs. Et Chéri Summer Party va ambiancer votre apéro. C'est parti jusqu'à 20h en direct avec All City. Et tout de suite, voici Lady Gaga sur Chéri FM, 19h.
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0: Jusqu'à 20h, Didier Bonicel sur Chéri FM.
1: Avec ce classique de Bob Sinclair qui sont bon l'été, I Feel For You, titre coproduit par Céron. Ça explique un peu ce côté disco. Céron, le roi du disco dans les années 70-80. Et la playlist 2000 de Chéri FM qui vous accompagne tout l'été avec Chéri Summer Party. C'est votre tout nouveau rendez-vous, l'émission qui fait danser les glaçons dans les verres avant qu'ils fondent. Avec Pink, qui arrive dans la prochaine demi-heure. Il y aura aussi Stardust, où vous allez vous régaler avec Katy Perry et Martin Solveig. Chéri Summer Party en direct jusqu'à 20h sur Chéri FM.
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7: Et aujourd'hui, 61 départements sont placés en vigilance orange à la canicule, de la région parisienne aux Pyrénées et de la Bretagne aux Alpes, avec des températures qui atteindront 42 degrés demain. Demain mercredi, justement, la journée sera chaude et ensoleillée sur toute la France. Le Mistral soufflera jusqu'à 50 km/h en vallée du Rhône. Il fera de 25 à 39 degrés sur la moitié nord et de 29 à 41 degrés sur la moitié sud. La suite de Chéri Summer Party en direct jusqu'à 20h, c'est avec Stardust. Et tout de suite, voici Pink sur Chéri FM.
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bon début de soirée avec Chéri FM jusqu'à 20h. C'est Chéri Summer Party, votre nouveau rendez-vous en direct jusqu'à 20h pour ambiancer l'apéro. Et je peux vous dire qu'en matière d'apéro, on a quelques spécialistes ici. Donc il y a tout ce qu'il faut. Avant 20h, Nio, Martin Solveig, Kylie Minogue. Et puis tout de suite, voici Katy Perry qui sera jeudi soir à Musilac avec ses bains et samedi soir aux Arènes de Nîmes. C'est maintenant sur Chéri FM.

0: jusqu'à 20h. Vous écoutez Chéri FM et Chéri Summer Party Closer. J'étais un peu près de la fin de Nio. Et tout à l'heure à 20h, c'est Caroline Alexis qui va arriver en direct pour Chéri Frenchy. Bonsoir Caro.
1: Bonsoir Didier, bonsoir tout le monde.
0: Alors, avant de découvrir les derniers titres de Chéri Summer Party pour ce soir, Caroline Alexis est quelqu'un qui est très tête en l'air, mais on a trouvé pire qu'elle. Ça s'est passé en Espagne.
1: T'as dû bien chercher quand même.
0: Ah oui, j'ai bien cherché. Ça s'est passé en Espagne, à Séville très exactement, où un passant a trouvé un tableau abandonné sur le trottoir. Il a trouvé le cadre super joli.
1: Mais par contre, l'intérieur moche.
0: Il se dit, ouais, c'est quoi cette croûte? Moi, je vais le prendre, mais c'est pour le cadre. Et en fait, c'était un tableau du peintre Joaquín Sorolla, qui est un peintre impressionniste hyper recherché. Ces tableaux valent plusieurs millions d'euros. Et donc, il a demandé à ChatGPT qui était l'auteur de ce tableau. Alors, pour la petite histoire, les propriétaires, évidemment, l'ont réclamé. Il l'a restitué, le tableau.
1: Et pourquoi il était sur le trottoir?
0: Alors, parce qu'en fait, ils étaient en train de déménager. Et comme ils bloquaient la circulation, les gens klaxonnaient et tout ça. Et dans la précipitation, bim, ils ont oublié le tableau sur le trottoir.
1: Oh non.
0: Voilà. Et quand ils ont fait demi-tour, et ben, il n'y était plus.
1: Oh là là là là.
0: Mais il a fini par le récupérer.
1: Ouais,
0: tout est bien qui finit bien.
1: Oh, c'est une belle histoire. Merci beaucoup.
0: Bah, c'est incroyable. On se fait la suite de Chéri Summer Party, Caro?
1: Yes.
0: Allez, moi, ce sera Kylie Minogue.
1: Je peux
0: et
1: choisir.
0: Le dernier titre, ah bah vas-y, choisis. Qu'est-ce que tu veux écouter?
1: Rihanna.
0: C'est incroyable, Chéri FM, c'est magique comme radio. Chéri Summer Party en direct jusqu'à 20h avec Rihanna et Chiran et Kylie Minogue.
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0: Merci d'écouter Chéri FM. Bonsoir, c'est Caroline Alexis. Bienvenue dans Chéri Frenchy, 20h-22h. Vive les années 2000, 100% Frenchy avec Corneille, Wallen et Shine pour commencer. Il est 20h.
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0: Corneille, chanteur et écrivain qui vient de sortir un nouveau livre, La Mélodie du Pardon. Et autre bonne nouvelle, vous l'avez découvert sur Chéri FM, Corneille et Vita nous font la surprise en ce début d'été de revisiter le titre Ensemble, un des premiers succès de Corneille, sorti en 2002. Une version formidable à découvrir à tout moment sur chérifm.fr et même aussi sur l'Insta de Corneille, j'ai vu cet après-midi. Chéri FM, il est 20h15, encore 30 degrés dehors, au moins. C'est chaud aussi à la radio, mais avec l'ambiance année 2000, 100% Frenchie qui fait du bien. A tout de suite avec Coxie, Kyo et Asia sur Chéri FM.
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0: Chérie FM, je vous souhaite un très bel été. Les résultats du bac sont tombés ce matin. J'espère que vous fêtez ça dans la joie ce soir. Bravo à tous nos bacheliers. Bravo, bravo. Je donne une mention très bien aussi au programme de Chérie FM avant 21h. C'est des Amir, Tribal Jam et Tragédie. Tragédie qui sera à Ajaccio à la Kermesse Festival ce week-end avec Chérie FM.
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0: les soirs, 20h-22h, ma playlist 2000 et 100% Frenchy. Tout de suite, Magic System, Grand Corps Malade et Pearl, Chérie FM, 21h.
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0: 19h à 20h. Chérie FM, ambiance vos apéros et vos débuts de soirée avec Chérie Summer Party. Chaque soir de 19h à 20h, on monte le son. Une playlist de 1000 hyper festive à savourer par les oreilles. Et sans modération, à demain 19h 20h avec Chérie Summer Party. Et jusqu'à 22h, c'est Chérie Fadji. Le nouveau Céline Dion vient de sortir, c'est une merveille, nous l'écouterons ce soir. Et juste avant, Jeanne Faustin et Faf la Rage sur Chérie FM.
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Vous écoutez Chérie FM, excellente soirée, 20h, 22h, ma playlist 2000 et 100% Hachi avec Lily Allen et Ours dans un instant et aussi Santa. Et tout de suite, ce duo formidable, Julien Doré et Cœur de Pirate qui fait la tournée des festivals cet été. Elle est en France et elle sera à Carcassonne le 17 juillet, le 18 à Bressuire. Bel été avec

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2: Chérie FM, Diams et Vita, ça fait partie des pépites des années 2000 qu'on adore retrouver dans Chérie Frenchie. Merci de nous rejoindre et très bonne soirée avec Chérie FM, la playlist 2000 et non-stop pendant plus de 30 minutes. Voici Chaim et Robbie Williams. Il est 22h, bonne soirée.
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Chérie FM, comme Peps nous le rappelle sur son compte Insta, il y a 17 ans, son titre Liberta était numéro 1 en France. Et qu'est-ce que c'est bon de se replonger dans les années 2000, c'est ça.

0: du mariage de Taylor Swift ce week-end. Eh oui, elle est importante pour beaucoup, beaucoup de monde et c'est bien normal. Chérie FM, malgré la chaleur, j'espère que vous passerez une très bonne nuit. Je sais que le réveil sera joyeux en écoutant le réveil chéri de l'été dès 6h avec Stéphane Gaza, la playlist de Mille Estivales, les infos feel good, la météo des plages, sans oublier le collecteur de l'été qui nous replonge dans nos étés des années 2000. Qu'est-ce que ça fait du bien. A tout de suite avec Louane, Lynn et Marlene et Lady Gaga sur Chérie FM.
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0: La radio de vos années 2000 et la musique est sans interruption pendant plus de 30 minutes. Voici Beyoncé, Madonna et Pink. Il est 23h.
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radio de vos années 2000 et avant d'écouter les Black Eyed Peas ou aussi The Rasmus, c'est Rihanna qui a failli devenir vosgienne. Rihanna qui avait craqué pour une magnifique propriété à côté d'Épinal. Et puis, le 4 juillet, la vente a capoté. Bon, en tous les cas, si on ne la voit pas dans nos montagnes, elle est à la radio Rihanna sur Chérie FM.

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0: 6h du matin. Nous retrouverons Stéphane Casa pour le réveil chéri de l'été. Passez une belle nuit. Je vous laisse avec Bruno Mars, Britney Spears et Eminem Gorté. Il est minuit. Bonne nuit.
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